0: Voici le printemps. Écoutez les bois. Écoutez le flot qui parle aux roseaux. Une voix magique, une douce voix. Sors de la feuillée et chante aux oiseaux. Victor Hugo, le printemps.
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Saluez, ô vallons, le printemps qui s'avance. La terre a tressailli d'une molle espérance. Le jour est plus limpide et l'air est plus serein. Alphonse de Lamartine, le premier regret.

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